pense qu'ils l'ont fait à l'occasion du film qui vient d'être tourné par Tony Richardson. Avec Jeanne Moreau, je crois. Avec Jeanne Moreau. Comme rôle principal. C'est ça. Pas même un coup de. Si ma mère, j'ai perdu la dame.

bateau. Ça n'y est pas qu'une revanche, ce serait stupide, ce serait la chose la plus énorme qu'on puisse dire. Mais c'est amusant de savoir que les ancêtres sont allés dans le nouveau monde dans de terribles conditions qui n'étaient pas

entendu, tout pour la diaspora, par exemple, la diaspora forcée, de l'esclavage. Et aujourd'hui, il y a des diasporas aussi forcées, à cause de la pauvreté, de la misère, des émigrés et des émigrations.

conséquent, il y a dans la condition de l'Afrique, on dirait, une sorte de vocation à l'ailleurs.